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1: Bonjour à tous. 13 départements sont placés aujourd'hui en vigilance orange à la canicule. 16 autres sont en vigilance jaune. Météo France a par ailleurs placé 5 départements en vigilance jaune pour un risque d'orage. Les Alpes de Haute-Provence, les Alpes-Maritimes, la Corse du Sud, la Haute-Corse et les Pyrénées-Orientales. Le feu dans le Var n'a pas progressé. La surface brûlée est toujours de 1800 hectares, mais le mercure devrait passer la barre des 38 degrés aujourd'hui, avec en prime à partir de demain le retour du Mistral et d'un vent chargé de chaleur. Le préfet appelle tous les maires à renoncer aux feux d'artifice au sein du département. Concernant la violente reprise d'incendie au sud de l'important brasier fixé quelques jours plus tôt près du massif du Gros-Bessillon, l'hypothèse de mise à feu volontaire est sérieusement envisagée. L'enquête se poursuit. Afin de venir en aide aux entreprises impactées par les incendies, l'État a annoncé prendre en charge l'intégralité des indemnités d'activité partielle versées aux salariés des TPE et PME situés dans les zones évacuées en raison des incendies en Gironde et dans les Landes. Une mesure exceptionnelle qui vise notamment à préserver l'emploi. Une personne était toujours recherchée hier soir après avoir été emportée par les eaux à Sixfer à cheval près de Samoins en Haute-Savoie où la rivière a débordé après les fortes intempéries. Une coulée de boue s'est également produite dans le cirque du fer à cheval. 15 personnes dont 2 bébés ont dû être évacuées par des hélicoptères de la sécurité civile. À Marseille, un petit garçon de 2 ans a été retrouvé mort dans un appartement du 14e arrondissement étranglé avec la corde servant à actionner les stores occultants. Le parquet a ouvert une information judiciaire pour homicide volontaire et violence sur mineurs. Plusieurs traces de violence sans gravité ont été découvertes sur le corps de l'enfant. La mère, son compagnon et une adolescente ont été interpellées et placées en garde à vue. Du football, alors que l'Olympique Lyonnais jouait une grande partie de son avenir européen, les Gones se sont finalement inclinés 2-1 hier soir sur le terrain du Sparta Prague lors du 3e tour qualificatif de la Ligue des Champions. Le match retour aura lieu mardi prochain au Groupama Stadium. Et la Suissesse Marlène Reusser a remporté hier à Dijon le contre-la-montre de la 4e étape du Tour de France féminin et s'empare du maillot jaune.
2: Le soleil accompagne votre réveil sur l'Anjou. Le temps restera sec avec un ciel souvent bien dégagé tout au long de la journée. Comptez 18 degrés ce matin, puis 24 degrés cet après-midi sur Angers, Segré, Cholet et Saumur, sous un vent d'ouest faible à modéré. Demain jeudi, le soleil restera au rendez-vous avec des températures toujours très agréables. 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
1: Et c'est l'un des temps forts de l'été au trot attelé aujourd'hui sur l'hippodrome de Saint-Malo, la 8e étape du Grand National du Trot. 14 concurrents pour une épreuve qui se court sur 2950 mètres. Départ prévu aux alentours de 18h30. Voici notre sélection, le 6 Lord Dello, confié à Jean-Michel Bazir. Il reste sur d'excellentes performances et bénéficie d'un engagement favorable au premier échelon. Le 5 Catchy Quick, le 12 Yalto Dertal, le 3 Lasco des Brousses, le 13, Edic Gemma, c'est le pensionnaire de Marc Sassier installé à Arquenay. Le 4, Heureux de Fleurs. Le 14, Oriatus Della, c'est un autre élève de Marc Sassier et associé à notre angevin, Benjamin Rochard. Et on termine avec le numéro 8, Omar Land. En chiffres, ça donne 6, 5, 12, 3, 13, 4, 14 et 8.
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Le soleil accompagne votre réveil sur l'Anjou. Le temps restera sec avec un ciel souvent bien dégagé tout au long de la journée. Comptez 18 degrés ce matin, puis

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3: Et en ce mercredi 5 août, bonne fête aux Abel, les Béliers, vous serez une vraie girouette. Les Taureaux, préparez-vous à une évolution en mettant vos capacités professionnelles en avant. Les Gémeaux, vous attendez monts et merveilles et vous ne serez pas déçus. Cancer, votre humeur sera fort changeante. Les Lions, des changements bénéfiques sont possibles dans les jours qui viennent. Vierge, votre entourage ne saura plus à quel saint se vouer. Les Balances, vous êtes sur un petit nuage. Scorpion, vous poursuivrez votre route sur votre brillante lancée. Sagittaire, côté finances, n'espérez pas de rentrée d'argent importante. Les Capricornes, le climat astral favorisera davantage les amours sérieuses que les amourettes et les flirts. Les Verseaux, lâchez du lest, ou vous attirerez bientôt les foudres de vos proches. Enfin les Poissons, célibataires, l'amour ne sera pas exclu, mais l'amitié vous tentera davantage. Bonne journée et à demain.
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0: Bon réveil, bonne journée avec Oxygène, la plus angevine des radios. Coucou, moi c'est Chris et je vous passe Adèle Castillon dans un instant ou encore DJ Goja. 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Il est 7h et on trouve la rédac maintenant. Toute l'info en 2 minutes.
1: Bonjour à tous. 14 540 feux ou départs de feux ont été enregistrés en France depuis le début de la saison. Ce sont les chiffres annoncés hier par le ministre de l'Intérieur, Laurent Nunez. Près de 120 000 hectares sont partis en fumée. Pas moins de 15 000 largages ont déjà été effectués contre 4 300 l'an dernier. Sur le plan sécuritaire, 402 personnes, dont 156 mineurs, ont été interpellées pour mise à feu criminelle ou involontaire. 36 personnes sont actuellement en détention, soit condamnées, soit en attente de leur jugement. Afin de venir en aide aux entreprises impactées par les incendies, l'État a annoncé prendre en charge l'intégralité des indemnités d'activité partielle versées aux salariés des TPE et PME situés dans les zones évacuées en raison des incendies en Gironde et dans les Landes. Une mesure exceptionnelle qui vise notamment à préserver l'emploi. Dans la Drôme, 280 hectares ont brûlé. Deux des 470 sapeurs-pompiers mobilisés ont été légèrement blessés. Le feu n'est toujours pas fixé. Hier après-midi, les conditions météo étaient défavorables. Une inversion du vent est attendue aujourd'hui. Deux Dash et 4 Canadairs sont mobilisés. 13 départements sont placés aujourd'hui en vigilance orange à la canicule. 16 autres sont en vigilance jaune. Météo France a par ailleurs placé 5 départements en vigilance jaune pour un risque orage. Les Alpes de Haute-Provence, les Alpes-Maritimes, la Corse du Sud, la Haute-Corse et les Pyrénées-Orientales. C'est cet après-midi que le tribunal correctionnel de Nice doit se prononcer dans l'affaire Jean Pormanov, le streamer décédé en direct en août 2025. Les streamers Owen Senazandotti, alias Naruto, et Safiane Amadi, dit Safiane, accusé d'avoir mis en place un système de maltraitance, risque la prison et un bannissement à vie des plateformes. Trois syndicats d'hôtesses et stewards d'EasyJet France ont déposé un préavis de grève à partir de vendredi jusqu'au 2 septembre. Ils dénoncent une dégradation des conditions de travail et notamment l'instabilité chronique des plannings. Et le corps d'une fusée partie de la Terre en janvier 2025 devrait entrer vers 8h35 ce matin en collision avec la Lune. Un nuage de débris pourrait être visible depuis la Terre.
0: La météo de ce mercredi maintenant avec un ciel qui devrait être un petit peu plus dégagé qu'hier malgré des moments bien gris. Le thermomètre est déjà doux ce matin, 20 degrés, mais il ne dépassera pas les 27 degrés aujourd'hui. Demain, encore plus de soleil et puis ce week-end, le mercure repassera au-dessus des 30 degrés l'après-midi.
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0: Elle fait beaucoup parler d'elle en ce moment hein, et cartonne dans les festivals. Adèle Castillon était avec toi sur Oxygène.
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0: 7h06, moi je passe la semaine avec vous. Ouais, je vous réveille tous les matins entre 7h et midi. C'est le Big Morning de l'été. Nous sommes le 5 août. Bah oui, bon réveil, bonne journée en ce 5 août. Et bonne fête au Abel, au Abella et au Oswald. Signalons que Jarry, Langevin, humoriste et animateur, fête ses 49 ans aujourd'hui. James Gunn fête ses 60 ans. Alors c'est le réalisateur et scénariste américain qui a réalisé notamment Les Gardiens de la Galaxie. 60 ans. Et puis Emmanuel Chin, si vous faites partie de ma génération, vous voyez ce monsieur avec les gros sourcils qui présentait Capital à l'époque. Bon, bah producteur maintenant. Il fête ses 64 ans. C'est la journée internationale des feux de circulation. On aura vraiment tout vu, hein. Journée internationale. Et c'est aussi la journée nationale de l'huître. Voilà. Bon, dans un instant, les programmes télé, il y a la big météo qui arrive, l'horoscope, bien entendu. Et maintenant, on écoute DJ Goja. Voici Michiko sur

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1: Petit tour d'horizon des programmes qui vous attendent ce soir à la télé sur TF1. Place au suspense avec le film inédit Sirène. France 2 mise sur l'excellente série thriller Code Rouge à la même heure. Sur France 3, Secret d'Histoire consacré à la folle épopée de Charlotte d'Angleterre. Canal Plus propose le film Ma Frère, oui, dès 21h06. Côté documentaire, France 5 vous emmène le long du Nil avec Au bout c'est la mer sur M6. Rediff du jeu J'en connais un rayon. Sur France 4, c'est l'hyper week-end festival avec Marguerite de la Starac en tête d'affiche. Pour les amateurs de sensations force, W9 mise sur enquête d'action avec les urgences dans les Alpes. TMC fait rire avec les chevaliers du fiel dès 21h25. Et TFX suit le quotidien des maternités avec Baby Boom. Voilà de quoi meubler votre soirée avec ou sans AP.
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0: Bon mercredi avec Oxygène Radio, on joue It and Dance.
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0: Avec un soleil qui va se montrer un peu plus qu'hier. Hein. De belles éclaircies sont annoncées, mais quelques gros passages nuageux également. Comme hier, mais version un petit peu mieux. Ensuite, râpe de soleil demain et encore plus vendredi, le week-end et la semaine prochaine. Côté mercure, 20 degrés déjà ce matin, mais 27 degrés cet après-midi. Et demain, on passe en flux de nord avec seulement, entre guillemets, hein, seulement 15 degrés demain matin. Mais samedi, il fera 33 degrés l'après-midi. Oh. Ah bon. C'est Météo France qui annonce les deux prochains mois. Très chaud. Bah, ça nous étonne, dis donc. Julien Lib, dis-moi où sur Oxygène Radio à 7h30 les infos.
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0: Oxygène Radio, dans quelques secondes, il sera 7h30. Et dans quelques minutes, on écoute Jungle et Emma juste un peu, suivi de l'horoscope de votre journée. Ce sera avec Enzo. Mais là, c'est les infos. 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
1: Bonjour à tous. 14 540 feux ou départs de feux ont été enregistrés en France depuis le début de la saison. Ce sont les chiffres annoncés hier par le ministre de l'Intérieur, Laurent Nunez. Près de 120 000 hectares sont partis en fumée. Pas moins de 15 000 largages ont déjà été effectués contre 4 300 l'an dernier. Sur le plan sécuritaire, 402 personnes, dont 156 mineurs, ont été interpellées pour mise à feu criminelle ou involontaire. 36 personnes sont actuellement en détention, soit condamnées, soit en attente de leur jugement. Afin de venir en aide aux entreprises impactées par les incendies, l'État a annoncé prendre en charge l'intégralité des indemnités d'activité partielle versées aux salariés des TPE et PME situés dans les zones évacuées en raison des incendies en Gironde et dans les Landes. Une mesure exceptionnelle qui vise notamment à préserver l'emploi. Dans la Drôme, 280 hectares ont brûlé. Deux des 470 sapeurs-pompiers mobilisés ont été légèrement blessés. Le feu n'est toujours pas fixé. Hier après-midi, les conditions météo étaient défavorables. Une inversion du vent est attendue aujourd'hui. Deux Dash et quatre Canadair sont mobilisés. 13 départements sont placés aujourd'hui en vigilance orange à la canicule. 16 autres sont en vigilance jaune. Météo France a par ailleurs placé 5 départements en vigilance jaune pour un risque orage. Les Alpes de Haute-Provence, les Alpes-Maritimes, la Corse du Sud, la Haute-Corse et les Pyrénées-Orientales. C'est cet après-midi que le tribunal correctionnel de Nice doit se prononcer dans l'affaire Jean Pormanov, le streamer décédé en direct en août 2025. Les streamers Owen Senazandotti, alias Naruto, et Safiane Amadi, dit Safiane, accusée d'avoir mis en place un système de maltraitance, risquent la prison et un bannissement à vie des plateformes.

0: Demain, encore plus de soleil. Et puis ce week-end, le mercure repassera au-dessus des 30 degrés l'après-midi.
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0: Encore un tube pour Jungeli, accompagné d'Emma de la Starac. C'était juste un peu. Il avait déjà fait un duo avec Lenny, et oui, de la Starac aussi. Bravo Jungeli. Charlotte Cardin à suivre, The Way We Touch. On va parler d'un ticket de loto, 1 million d'euros qui est parti à la poubelle, mais oui. Et puis là, c'est Enzo. Et c'est l'horoscope. Bonjour Enzo.
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3: Et en ce mercredi 5 août, bonne fête aux Abel, les Béliers, vous serez une vraie girouette. Les Taureaux, préparez-vous à une évolution en mettant vos capacités professionnelles en avant. Les Gémeaux, vous attendez monts et merveilles et vous ne serez pas déçus. Cancer, votre humeur sera fort changeante. Les Lions, des changements bénéfiques sont possibles dans les jours qui viennent. Vierge, votre entourage ne sera plus à quel saint se vouer. Et Balance, vous êtes sur un petit nuage. Scorpion, vous poursuivrez votre route sur votre brillante lancée. Sagittaire, côté finance, n'espérez pas de rentrée d'argent importante. Les Capricornes, le climat astral favorisera davantage les amours sérieuses que les amourettes et les flirts. Les Verseaux, lâchez du lest, ou vous attirerez bientôt les foudres de vos proches. Enfin les Poissons, célibataires, l'amour ne sera pas exclu, mais l'amitié vous tentera davantage. Bonne journée et à demain.
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0: La nouvelle égérie, parce que je le veux bien. Oui, Charlotte Cardin sur Oxygène Radio, The Way We Touch.
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0: 8h15, direction l'Italie maintenant, où une femme a transformé un ticket gagnant d'1 million d'euros en déchets recyclables. Oui, ça s'est passé du côté de Pouille. Pouille, c'est dans le sud de l'Italie. Et donc, cette dame fait vérifier son ticket de loto chez un commerçant. Et la machine affiche « non payable ». Elle pense donc avoir perdu, elle laisse le billet au magasin, le magasin le jette ensuite. Sauf que, elle s'est rendue compte que ses numéros étaient bien les bons. Et que 1 million d'euros lui est passé sous le nez. Oui, il est marqué non payable parce que le commerçant ne peut pas payer 1 million d'euros, tout simplement. Et qu'il faut contacter l'équivalent de la FDJ. Alors, qu'est-ce qui se passe? La famille retrouve, on ne sait pas trop comment, mais le camion poubelle. Les éboueurs stoppent leur tournée et fouillent la benne pendant plus d'une journée dans une entreprise spécialisée. Le ticket a finalement été retrouvé miraculeusement encore intact. Ça, c'est fou ça, au milieu de ces déchets. 1 million retrouvé dans une benne. Je crois que c'est le tri sélectif le plus rentable de l'année.
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2: Bonjour à tous, mauvaise opération hier pour Pauline Ferrand-Prévot sur le Tour de France Femmes. La Française est vainqueur de la dernière édition, a perdu du temps sur ses concurrentes avant d'aborder la montagne. Ferrand-Prévot a terminé près de 2 minutes et 15 secondes derrière Marlène Rösser, victorieuse hier sur le contre-la-montre. À l'Olympique Lyonnais, battu hier au troisième tour préliminaire de la Ligue des Champions, l'OL a été renversé par le Sparta Prague, 2-1. Il faudra s'imposer la semaine prochaine à Lyon pour espérer disputer un barrage. Le président de la Fédération française de football, Philippe Diallo, aurait été encouragé par l'Élysée à durcir sa position contre le projet de la FIFA de vendre une partie des droits commerciaux de la Coupe du Monde à des investisseurs privés. Selon le quotidien, l'équipe Emmanuel Macron serait intervenue auprès de Gianni Infantino et aurait également incité le patron de la FFF à défendre une gouvernance plus transparente. Philippe Diallo réclame davantage de concertation avec les fédérations avant toute réforme d'ampleur et critique le fonctionnement de la FIFA. En rugby, le Stade Toulousain a officialisé le départ de Thomas Ramos au Racing en 2027 après la Coupe du Monde. C'est certainement l'un des plus gros transferts de l'histoire du top 14 avec l'un des meilleurs joueurs du monde à son poste et un cadre de l'équipe de France. Enfin, Gaël Monfils a toujours la forme. Il s'est imposé au premier tour du Masters 1000 de Montréal à 40 ans bientôt. Il devient ainsi le joueur le plus âgé à gagner un match dans ce tournoi depuis 1970. Bonne journée à tous, à l'écoute d'Oxygène Radio.
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1: C'est l'heure du point info travaux dans le département. Dans l'agglomération de Laval, prudence, rue d'Avenières, où des travaux de voirie entraînent une circulation alternée et des restrictions de stationnement. Des interventions sont également en cours boulevard Denis Papin, avec des perturbations ponctuelles selon les phases du chantier. Sur l'axe Laval-Mayenne, des aménagements se poursuivent sur la RD 962, notamment au nord de Laval. Des modifications de circulation peuvent être mises en place selon l'avancement des travaux. Enfin, au sud du département, entre Fromentières et Château-Gontier-sur-Mayenne, des travaux de sécurisation de la chaussée se poursuivent. Après une réouverture estivale de l'axe, une nouvelle phase du chantier est programmée à partir de la fin août. Bonne route en Mayenne avec Oxygène Radio.
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0: Merci de passer ce début de matinée avec Oxygène Radio. C'est le Big Morning de l'été. Je vous passe après les infos. Offenbach et Star Sailor, Floor to the Floor. 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
1: Bonjour à tous. 13 départements sont placés aujourd'hui en vigilance orange à la canicule. 16 autres sont en vigilance jaune. Météo France a par ailleurs placé 5 départements en vigilance jaune pour un risque d'orage. Les Alpes de Haute-Provence, les Alpes-Maritimes, la Corse du Sud, la Haute-Corse et les Pyrénées-Orientales. Le feu dans le Var n'a pas progressé. La surface brûlée est toujours de 1800 hectares, mais le mercure devrait passer la barre des 38 degrés aujourd'hui, avec en prime à partir de demain le retour du Mistral et d'un vent chargé de chaleur. Le préfet appelle tous les maires à renoncer aux feux d'artifice au sein du département. Concernant la violente reprise d'incendie au sud de l'important brasier fixé quelques jours plus tôt près du massif du Gros Bessillon, l'hypothèse de mise à feu volontaire est sérieusement envisagée. L'enquête se poursuit. Afin de venir en aide aux entreprises impactées par les incendies, l'État a annoncé prendre en charge l'intégralité des indemnités d'activité partielle versées aux salariés des TPE et PME situés dans les zones évacuées en raison des incendies en Gironde et dans les Landes, une mesure exceptionnelle qui vise notamment à préserver l'emploi. Une personne était toujours recherchée hier soir après avoir été emportée par les eaux à Sixfer à cheval près de Samoins, en Haute-Savoie, où la rivière a débordé après les fortes intempéries. Une coulée de boue s'est également produite dans le cirque du fer à cheval. 15 personnes, dont 2 bébés, ont dû être évacuées par des hélicoptères de la sécurité civile. Des émincés de poulet Pesto Rosso de la marque Grand Frais sont rappelés dans toute la France. Les lots commercialisés du 28 juillet au 3 août pourraient être contaminés par des listeria monocytogènes et ne doivent plus être consommés. L'armée russe a mené une nouvelle série de frappes nocturnes sur la capitale ukrainienne, Kiev et ses alentours. Un premier bilan fait état d'au moins 15 personnes tuées et 27 blessées. Impact imminent, le corps d'une fusée partie de la Terre en janvier 2025 devrait entrer vers 8h35 ce matin en collision avec la Lune. L'engin spatial percutera la surface lunaire à environ 8700 km/h, soulevant un nuage de débris qui pourrait être visible depuis la Terre. L'impact provoquera une explosion équivalente à 3 tonnes de TNT, laissant un cratère dont le diamètre pourrait atteindre 27 mètres.
0: La météo maintenant avec un ciel qui devrait être un petit peu plus dégagé qu'hier, hein, malgré des moments bien gris. En gros, copier-coller de la journée d'hier avec un peu plus de soleil. Les thermomètres est déjà doux hein, ce matin avec 20 degrés. Il ne dépassera pas les 27 degrés aujourd'hui. Demain, encore plus de soleil et ce week-end, le mercure repassera au-dessus des 30 degrés.
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0: gros tube de Star Sailor, remixé par Offenbach. C'était Floor to the Floor. 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
0: Et c'est Chris avec vous cette semaine pour le Big Morning de l'été avec encore une fois pas mal de choses au menu. Aujourd'hui, c'est les 28 ans du film Armageddon. Oui, qui est sorti en France le 5 août 98. Hein. Paye ton coup de vue, une fois de plus, hein, 28 ans. On va parler de Bruce Willis, du coup, pour l'occasion, tout à l'heure, à 8h50. Avant ça, l'éphéméride, bien entendu, la big météo, la minute épique aussi, dans 3 minutes. Nous sommes aujourd'hui le 5 août. Mercredi 5 août, on fête les Abel, les Abella et les Oswald. On va souhaiter un bon anniversaire à Jarry, mais oui, l'humoriste, angevin et animateur télé. Jarry, 49 ans. On a Emmanuel Chin, hein, producteur et ex-animateur de l'émission Capital. Ouais. Quand j'avais 20 ans, hein, là aussi, hein, c'était même avant Armageddon. Il a 64 ans aujourd'hui, Emmanuel Chin, hein, le monsieur gros sourcil. C'est la journée internationale des feux de circulation. C'est la journée nationale de l'huître. Voilà, deux infos qui ne servent strictement à rien. J'aime bien vous les donner comme ça le matin. On va plutôt chanter avec, tiens, avec Mano dans un instant, la tribu de Dana après la minute typique et Zoémie Lehmann maintenant, jamais été sur Oxygène.
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1: Et c'est l'un des temps forts de l'été au trot attelé aujourd'hui sur l'hippodrome de Saint-Malo, la 8e étape du Grand National du Trot. 14 concurrents pour une épreuve qui se court sur 2950 mètres. Départ prévu aux alentours de 18h30. Voici notre sélection, le 6 Lord Dello, confié à Jean-Michel Bazir. Il reste sur d'excellentes performances et bénéficie d'un engagement favorable au premier échelon. Le 5 Catchy Quick, le 12 Yalto Dertal, le 3 Lasco Desbrousses, le 13 Edic Gemas et le pensionnaire de Marc Sassier installé à Arquenay, le 4 Heureux de Fleurs, le 14 Oriatus Della, c'est un autre élève de Marc Sassier et associé à notre angevin Benjamin Rochard, et on termine avec le numéro 8 Omar Land. En chiffres, ça donne 6, 5, 12, 3, 13, 4, 14 et 8.
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0: Gilo et David Guetta, Save Me Tonight.
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0: 8h18, un soleil aujourd'hui. Enfin, le soleil va se montrer un petit peu plus qu'hier. Ouais. C'est-à-dire qu'en gros, c'est la même journée qu'hier, mais on a un petit peu plus d'éclaircies, mais donc quelques gros passages nuageux également. Ensuite, rab de soleil demain, encore plus vendredi, le week-end et puis la semaine pro, hein, pas de pluie encore annoncée. Hein. Côté Mercure, 20 degrés déjà ce matin, 27 degrés cet après-midi. Demain, on aura seulement, vous ne me voyez pas faire des guillemets avec mes mains, seulement 15 degrés le matin. Samedi, il fera par contre 33 degrés l'après-midi. Vous voyez, on perd d'un côté, on récupère de l'autre. Hein. Shakira, Daïdaï sur Oxygène Radio. Ce soir, France 4 diffuse un festival. On en parlera dans les programmes télé tout à l'heure avec Marguerite en tête d'affiche. Et bon, on va l'écouter par Marguerite juste avant les infos de 8h30. Excellente journée.
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0: Oxygène, il est 8h31. Oxygène. Vous écoutez la plus angevine des radios, arrive Son of Legend, San Francisco, l'horoscope, et puis plein d'infos sur Bruce Willis. 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Ah, je vous ai fait une petite compile. 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Mais d'abord sur Oxygène Radio, l'actu.
1: Bonjour à tous. 13 départements sont placés aujourd'hui en vigilance orange à la canicule. 16 autres sont en vigilance jaune. Météo France a par ailleurs placé 5 départements en vigilance jaune pour un risque d'orage. Les Alpes de Haute-Provence, les Alpes-Maritimes, la Corse du Sud, la Haute-Corse et les Pyrénées-Orientales. Le feu dans le Var n'a pas progressé. La surface brûlée est toujours de 1800 hectares, mais le mercure devrait passer la barre des 38 degrés aujourd'hui, avec en prime à partir de demain le retour du mistral et d'un vent chargé de chaleur. Le préfet appelle tous les maires à renoncer aux feux d'artifice au sein du département. Concernant la violente reprise d'incendie au sud de l'important brasier fixé quelques jours plus tôt près du massif du Gros Bessillon, l'hypothèse de mise à feu volontaire est sérieusement envisagée. L'enquête se poursuit. Afin de venir en aide aux entreprises impactées par les incendies, l'État a annoncé prendre

0: doivent plus être consommés. L'armée russe a mené une nouvelle série de frappes nocturnes sur la capitale ukrainienne, Kiev et ses alentours. Un premier bilan fait état d'au moins 15 personnes tuées et 27 blessées. Impact imminent, le corps d'une fusée partie de la Terre en janvier 2025 devrait entrer vers 8h35 ce matin en collision avec la Lune. L'engin spatial percutera la surface lunaire à environ 8 700 km/h, soulevant un nuage de débris qui pourrait être visible depuis la Terre. L'impact provoquera une explosion équivalente à 3 tonnes de TNT, laissant un cratère dont le diamètre pourrait atteindre 27 mètres.
1: La météo maintenant avec un ciel qui devrait être un petit peu plus dégagé qu'hier, hein, malgré des moments bien gris. En gros, copier-coller de la journée d'hier avec un peu plus de soleil. Les thermomètres est déjà doux hein, ce matin avec 20 degrés. Il ne dépassera pas les 27 degrés aujourd'hui. Demain, encore plus de soleil et ce week-end, le mercure repassera au-dessus des 30 degrés.
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0: 69 Légendes et San Francisco. Sur Oxygène Radio, Riviera arrive, c'est ça Riviera. Petit tube surprise de cet été, She Doesn't Mind. On a aussi Ed Sheeran, ouais. À 8h50, 5 choses que vous ne savez pas sur Bruce Willis. Et ouais, allez, à tout de suite.
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4: Et en ce mercredi 5 août, bonne fête aux Abel. Les béliers, vous serez une vraie girouette. Les taureaux, préparez-vous à une évolution en mettant vos capacités professionnelles en avant. Les gémeaux, vous attendez monts et merveilles et vous ne serez pas déçus. Cancer, votre humeur sera fort changeante. Les lions, des changements bénéfiques sont possibles dans les jours qui viennent. Vierge, votre entourage ne sera plus à quel saint se vouer. Les balances, vous êtes sur un petit nuage. Scorpion, vous poursuivrez votre route sur votre brillante lancée. Sagittaire, côté finance, n'espérez pas de rentrée d'argent importante. Les capricornes, le climat astral favorisera davantage les amours sérieuses que les amourettes et les flirts. Les Verseaux, lâchez du lest, ou vous attirerez bientôt les foudres de vos proches. Enfin les poissons, célibataires, l'amour ne sera pas exclu, mais l'amitié vous tentera davantage.

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1: Oxygène Radio, il est 8h50. Oui, quasiment 8h50. Le film Armageddon est sorti en France, tiens, le 5 août 1998. Je retiens de... 28 ans. Oui, c'est ça, ça fait 28 ans Armageddon. Oh, souvenez-vous de ce blockbuster où une astéroïde fonce sur la planète et où Bruce Willis sauve une nouvelle fois le monde. Alors à cette occasion, je voudrais vous donner 5 infos, pas du tout indispensables, mais à laquelle on répond « Oh tiens !» sur Bruce Willis. Ça vous va ? Alors, direction l'Allemagne, tiens d'abord. L'acteur n'est pas né aux États-Unis, mais sur une base militaire américaine. Ouais, son père était en poste. Autre secret, son vrai prénom, c'est pas Bruce. Non, c'est Walter. Bruce, c'est son deuxième prénom. Avant de devenir une star d'action, il a été chanteur, oui, et même serveur. Petite habitude insolite, il porte toujours sa montre à l'envers, hein, cadran tourné vers l'intérieur du poignet. Et puis, charmant avec son passage dans Friends. Ouais, il est passé en guest dans Friends. Et c'est un pari perdu contre Matthew Perry. L'a obligé à jouer gratuitement. Mais oui, dans Friends. Bon, à la limite, c'était le premier guest et il aura eu un Oscar pour ça. Alors. Ah bah, ou un équivalent Oscar. Enfin, il a eu une petite statuette, quoi. Allez, sur Oxygène Radio, Elliot, on s'oubliera.

Et voici le flash emploi dans le département avec votre agence Jubile Intérim, Laval. À Dan, le groupe SOR recrute un agent clientèle, réseau eau potable et assainissement. Un poste de terrain mêlant intervention technique, maintenance des réseaux et relations avec les usagers. À Laval, Actual recherche plusieurs préparateurs de commandes pour renforcer les équipes logistiques. À Château-Gontier-sur-Mayenne, Lactalis recrute des conducteurs de ligne et des agents de production pour ses sites industriels. À Évron, MPO International recherche des opérateurs de production afin d'accompagner le développement de son activité. À Mayenne, le centre hospitalier du Nord Mayenne recrute des aides-soignants et des infirmiers dans plusieurs services. Et enfin, à Laval, le groupe Nose poursuit ses recrutements avec plusieurs postes en logistique, commerce et fonctions support. 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

0: dans un instant sur Oxygène Radio, Taylor Swift, Tibbs et Mike Demero, ou encore Britney Spears. C'est le big morning de l'été, il est 9h. 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
1: Bonjour à tous. Le gouvernement a publié aujourd'hui un arrêté qui reconnaît les incendies de Gironde et des Landes comme un sinistre de grande ampleur. Ce document permet d'alléger les formalités pour la coupe des arbres incendiés. Compte tenu des risques sanitaires, l'abattage des bois incendiés devra être réalisé rapidement après la sécurisation du massif. Les bois fragilisés constituent en effet un facteur favorable au développement des ravageurs. 14 540 feux ou départs de feux ont été enregistrés en France depuis le début de la saison. Des chiffres annoncés hier par le ministre de l'Intérieur, Laurent Nunez. Près de 120 000 hectares sont partis en fumée. Pas moins de 15 000 largages ont déjà effectué contre 4 300 l'an dernier. Sur le plan sécuritaire, 402 personnes, dont 156 mineurs, ont été interpellées pour mise à feu criminelle ou involontaire. 36 personnes sont actuellement en détention, soit condamnées, soit en attente de leur jugement. 13 départements sont d'ailleurs placés aujourd'hui en vigilance orange à la canicule, 16 autres en vigilance jaune. Météo France a placé 5 départements en vigilance jaune pour un risque d'orage, les Alpes de Haute-Provence, les Alpes-Maritimes, la Corse du Sud, la Haute-Corse et les Pyrénées-Orientales. Afin de venir en aide aux entreprises impactées par les incendies, l'État a annoncé prendre en charge l'intégralité des indemnités d'activité partielle versées aux salariés des TPE et PME situés dans les zones évacuées en raison des incendies en Gironde et dans les Landes, une mesure exceptionnelle qui vise notamment à préserver l'emploi. C'est cet après-midi que le tribunal correctionnel de Nice doit se prononcer dans l'affaire Jean Pormanov, le streamer décédé en direct en août 2025. Les streamers Naruto et Safin, accusés d'avoir mis en place un système de maltraitance, risquent la prison et un bannissement à vie des plateformes. Un accord préliminaire entre l'Iran et les États-Unis pourrait être annoncé aujourd'hui. Donald Trump a affirmé hier que le détroit d'Ormuz rouvrirait très bientôt, sans quoi l'Iran serait frappé très fort, selon les mots du président américain. Le passage le long des côtes iraniennes doit être déminé avant de pouvoir rouvrir. Et le peloton va s'élancer à 14h cet après-midi pour la 5e étape du Tour de France féminin entre Mâcon et Belleville en Beaujolais. La Suissesse Marlène Reusser partira avec le maillot jaune.
0: La météo maintenant avec un ciel qui devrait être un petit peu plus dégagé qu'hier, hein, malgré des moments bien gris. En gros, copier-coller de la journée d'hier avec un peu plus de soleil. Les thermomètres est déjà doux hein, ce matin avec 20 degrés. Il ne dépassera pas les 27 degrés aujourd'hui. Demain, encore plus de soleil et ce week-end, le mercure repassera au-dessus des 30 degrés.
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0: Taylor Swift sur Oxygène Radio et son dernier single, Elizabeth Taylor.
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0: C'est déjà mercredi. Bon courage à tous ceux qui travaillent en ce mois d'août. Bonne journée à ceux qui sont en vacances, aux Aoussiens. Et oui, profitez bien. Et puis, en ce mercredi 5 août, vous fêterez, s'il vous plaît, les Abel, les Abella et les Oswald. Il y a peu de chances que vous en croisiez, mais sait-on jamais. Aujourd'hui, tiens, anniversaire de star, l'animateur et humoriste Angevin Jarry fête ses 49 ans aujourd'hui. On a également Emmanuel Chin, producteur et ex-animateur télé, 64 ans. Il a animé Capital dans les années 90-2000. Et puis, James Gunn, 60 ans, c'est le réalisateur des Gardiens de la Galaxie. Ouais, il a 60 ans. Et puis, on en a parlé tout à l'heure, hein, Armageddon est sorti. Et donc, le 5 août 1998. Il repasse régulièrement sur la TNT. Je pense que je ne loupe pas une seule rediffusion de ce blockbuster que j'adore. Voilà, tout simplement. Aujourd'hui, mercredi, les programmes télé de ce mercredi dans un instant. Et puis, pour le son Internet, maintenant, on écoute Tibbs et Mike Demero. C'est Take Me Away sur Oxygène.
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1: Petit tour d'horizon des programmes qui vous attendent ce soir à la télé. Sur TF1, place au suspense avec le film inédit Sirène. France 2 mise sur l'excellente série thriller Code Rouge. À la même heure sur France 3, cap sur l'histoire avec Secret d'Histoire, ça tombe bien, consacré à la folle épopée de Charlotte d'Angleterre. Canal+ propose le film Ma Frère dès 21h06. Non, je me suis pas trompé. Côté documentaire, France 5 vous emmène le long du Nil avec Au bout, c'est la mer. Sur M6, rediffusion du jeu J'en connais un rayon à partir de 21h. Sur France 4, l'hyper week-end festival avec Marguerite de la Starac en tête d'affiche. Pour les amateurs de sensations fortes, ou pas, W9 mise sur Enquête d'Action avec les urgences dans les Alpes. TMC fait rire avec les Chevaliers du Fiel. Et puis TFX suit le quotidien des maternités avec Baby Boom. Voilà de quoi meubler votre soirée avec ou sans AP.
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0: Météo France nous dit que le soleil va se montrer un petit peu plus qu'hier. Hein, de belles éclaircies donc annoncées, mais quelques gros passages nuageux également. En fait, c'est comme hier, mais il y en aura un petit peu moins. Ensuite, rab de soleil demain. Encore plus de soleil vendredi, le week-end et la semaine prochaine. Côté Mercure, on avait 20 degrés hein, au réveil. C'était déjà doux au réveil. 27 degrés cet après-midi, ça baisse un petit peu. Demain d'ailleurs, on passe en flux de nord avec seulement... J'ai mis mes doigts en lapin pour faire les guillemets. Oui, seulement 15 degrés le matin. Samedi, il fera 33 degrés, par contre, l'après-midi.
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0: Lui, c'est Jérémy Frérot, on l'écoute dans 3 minutes. Il y aura aussi Second Voice, Amy Simon ou encore Madonna.
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0: Yes, Madonna, vous êtes en vacances, vous écoutez Oxygène Radio, bah écoutez, merci. Vous êtes au boulot et vous écoutez Oxygène Radio, bah merci aussi. J'ai pour vous dans un instant ce son. Teddy Swims sur Oxygène Radio et une big news, il est question d'un ticket de loto perdu, 1 million d'euros, pouf, passé dessous. Allez, on détaille ça après Enzo et l'horoscope.
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4: Et en ce mercredi 5 août, bonne fête aux Abel. Les béliers, vous serez une vraie girouette. Les taureaux, préparez-vous à une évolution en mettant vos capacités professionnelles en avant. Les gémeaux, vous attendez monts et merveilles et vous ne serez pas déçus. Cancer, votre humeur sera fort changeante. Les lions, des changements bénéfiques sont possibles dans les jours qui viennent. Vierge, votre entourage ne sera plus à quel saint se vouer. Les balances, vous êtes sur un petit nuage. Scorpion, vous poursuivrez votre route sur votre brillante lancée. Sagittaire, côté finance, n'espérez pas de rentrée d'argent importante. Les capricornes, le climat astral favorisera davantage les amours sérieuses que les amourettes et les flirts. Les Verseaux, lâchez du lest, ou vous attirerez bientôt les foudres de vos proches. Enfin les poissons, célibataires, l'amour ne sera pas exclu, mais l'amitié vous tentera davantage. Bonne journée et à demain.
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0: Carole J sur Oxygène Radio, 9h47.
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0: Allez, on part en Italie, pas très loin, ouais, au sud de l'Italie, dans les Pouilles, puisqu'une femme a failli transformer un ticket de gagnant d'1 million d'euros, hein, du loto, en déchets recyclables. Oui, oui, elle a fait vérifier son ticket, en fait, hein, chez son commerçant, pour savoir si elle avait gagné, et la machine affiche « non payable ». Donc, bah, elle pense avoir perdu, tout simplement. Elle laisse le billet au magasin. Le magasin le jette ensuite. Sauf que, bah non, ses numéros étaient bien les bons. Ouais, ouais. Sauf que, bah, forcément, quand le ticket est passé, non payable, bah, le bureau de tabac, il va pas payer 1 million d'euros à la dame. En fait, c'est ça que ça voulait dire. Il n'est pas marqué perdu. Donc, branle-bas le combat, la famille qui retrouve finalement, on sait pas trop comment, le camion poubelle. Ensuite, les éboueurs ont stoppé leur tournée. Ils ont fouillé la benne pendant plus d'une journée dans une entreprise spécialisée. Eh ben, vous savez quoi? Le ticket a finalement été retrouvé miraculeusement encore intact au milieu des déchets. Allez, 1 million retrouvé dans la benne. Je pense que c'est le tri sélectif le plus rentable de l'année. Voici Charles Doré, suivi du Max Sport.

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1: Bonjour à tous. Mauvaise opération hier pour Pauline Ferrand-Prévot sur le Tour de France Femmes. La Française est vainqueur de la dernière édition, a perdu du temps sur ses concurrentes avant d'aborder la montagne. Ferrand-Prévot a terminé près de 2 minutes et 15 secondes derrière Marlène Rösser, victorieuse hier sur le contre-la-montre. À l'Olympique Lyonnais, battu hier au troisième tour préliminaire de la Ligue des Champions, l'OL a été renversé par le Sparta Prague, 2-1. Il faudra s'imposer la semaine prochaine à Lyon pour espérer disputer un barrage. Le président de la Fédération française de football, Philippe Diallo, aurait été encouragé par l'Élysée à durcir sa position contre le projet de la FIFA de vendre une partie des droits commerciaux de la Coupe du Monde à des investisseurs privés. Selon le quotidien, l'équipe Emmanuel Macron serait intervenue auprès de Gianni Infantino et aurait également incité le patron de la FFF à défendre une gouvernance plus transparente. Philippe Diallo réclame davantage de concertation avec les fédérations avant toute réforme d'ampleur et critique le fonctionnement de la FIFA. En rugby, le Stade Toulousain a officialisé le départ de Thomas Ramos au Racing en 2027 après la Coupe du Monde. C'est certainement l'un des plus gros transferts de l'histoire du top 14 avec l'un des meilleurs joueurs du monde à son poste et un cadre de l'équipe de France. Enfin, Gaël Monfils a toujours la forme. Il s'est imposé au premier tour du Masters 1000 de Montréal à 40 ans bientôt. Il devient ainsi le joueur le plus âgé à gagner un match dans ce tournoi depuis 1970. Bonne journée à tous, à l'écoute d'Oxygène Radio.
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1: 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Bonjour Eric.
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1: Aujourd'hui on parle de croquettes et d'infos importantes, il faut lire une étiquette.
2: Ah ouais, complètement. Ça, c'est faut prendre l'habitude de retourner un sac et de savoir lire une étiquette et pour regarder les ingrédients. 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
2: 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Ouais. C'est ce qui va, en fonction de l'âge, de l'activité du chien, c'est ce qui va déterminer leur importance. Et il faut aussi vérifier la présence de vitamines, de compléments pour les articulations, comme on a évoqué dans une séquence, ou pour la digestion également.
1: C'est vrai qu'on n'y fait jamais vraiment attention à ce qu'on peut mettre dans les gamelles de nos animaux. Et pourtant, c'est important. Il faut aussi l'adapter à l'âge.
2: Ah ouais, complètement. À l'âge, à la taille, à la race, aux besoins spécifiques de chaque chien et chat. Hein, c'est très, très important.
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1: Oxygen Radio, 10h du mat. J'ai pour vous TPR City, Tovlo et Stromae, encore Bruno Mars. C'est après les infos.
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3: Bonjour à tous. Fait divers à Valence. 6 personnes ont été blessées par balle dans une fusillade. Selon une source policière, le pronostic vital d'une des victimes est d'ailleurs engagé. Un véhicule incendié pouvant correspondre à celui impliqué a été retrouvé à quelques kilomètres du lieu de la fusillade. Les faits sont survenus hier soir dans le quartier du Polygone. Les causes ne sont pas connues pour le moment. Incendie dans le Var. Les pompiers poursuivent la lutte contre les reprises de feu alors qu'une hausse des températures et du vent est à prévoir aujourd'hui. Ils sont quelques 1200 soldats du feu mobilisés près du massif du Gros Bessillon. Selon le parquet de Draguignan, la piste des départs de feu volontaires est sérieusement envisagée. Dans la Drôme, deux pompiers ont par ailleurs été blessés et 280 hectares ont été parcourus par les flammes. Canicule, 10 départements sont maintenus en vigilance orange aujourd'hui et jusqu'à 38 degrés sont attendus sur le pourtour méditerranéen. Les Alpes-Maritimes, l'Ardèche, la Drôme, le Gard, l'Isère, le Rhône, le Var, le Vaucluse et les deux départements corses sont concernés. Météo France a précisé que la situation de forte chaleur devrait continuer à régresser vers le sud-est. Guerre au Moyen-Orient, Donald Trump a déclaré que soit le détroit d'Ormuz ouvrira bientôt, soit l'Iran sera frappé très fort. Le président américain a pris la parole dans un entretien accordé à Fox News. Il a par ailleurs assuré avoir le temps et que les discussions sont très bonnes. Il a également indiqué que Téhéran voulait passer un accord et que ce sera fait probablement bientôt. Guerre en Ukraine, des frappes russes ont fait au moins 15 morts à Kiev et des entrepôts ont été touchés. Les services d'urgence ukrainiens ont indiqué sur Telegram qu'à l'extérieur de la capitale, 14 personnes ont été tuées et 27 autres blessés pendant cette attaque nocturne. Plus de 7 lieux ont été touchés en même temps. Les frappes s'intensifient des deux côtés depuis plusieurs semaines. Cinéma, la suite du film Barbie pourrait ne jamais voir le jour. Warner Bros. Semble pour le moment dans une impasse avec l'équipe originale du premier volet, et ce notamment à cause des cachets demandés par les acteurs. Ryan Gosling aurait réclamé 20 millions de dollars. Le temps est compté pour le studio qui ne dispose des droits de la franchise que jusqu'en décembre pour produire la suite.

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1: Et c'est l'un des temps forts de l'été au trot attelé aujourd'hui sur l'hippodrome de Saint-Malo, la 8e étape du Grand National du Trot. 14 concurrents pour une épreuve qui se court sur 2950 mètres. Départ prévu aux alentours de 18h30. Voici notre sélection, le 6, Lord Dello, confié à Jean-Michel Bazir. Il reste sur d'excellentes performances et bénéficie d'un engagement favorable au premier échelon. Le 5, Catchy Quick. Le 12, Yalto Dertal. Le 3, Lasco des Brousses. Le 13, Edic Gemma, c'est le pensionnaire de Marc Sassier installé à Arquenay. Le 4, Heureux de Fleur. Le 14, Oriatus Della, c'est un autre élève de Marc Sassier et associé à notre angevin, Benjamin Rochard. Et on termine avec le numéro 8, Omar Land. En chiffres, ça donne 6, 5, 12, 3, 13, 4, 14 et 8.
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1: C'est l'heure du point info travaux dans le département. Dans l'agglomération de Laval, prudence, rue d'Avenières, où des travaux de voirie entraînent une circulation alternée et des restrictions de stationnement. Des interventions sont également en cours au boulevard Denis Papin avec des perturbations ponctuelles selon les phases du chantier. Sur l'axe Laval-Mayenne, des aménagements se poursuivent sur la RD 962, notamment au nord de Laval. Des modifications de circulation peuvent être mises en place selon l'avancement des travaux. Enfin, au sud du département, entre Fromentières et Château-Gontier-sur-Mayenne, des travaux de sécurisation de la chaussée se poursuivent. Après une réouverture estivale de l'axe, une nouvelle phase du chantier est programmée à partir de la fin août. 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

0: sur la plus angéline des radios. J'ai nommé Oxygène, Oxygène Radio. Julien Lib dans un instant, Alex Warren ou encore Offenbach et Star Sailor. 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
1: Bonjour à tous. Justice, Mehdi Larribi, connu comme l'un des fondateurs de la DZ Mafia, a été arrêté fin juillet en Algérie. Il serait actuellement placé sous contrôle judiciaire, mais pas en détention. Il a été arrêté dans le cadre d'un mandat d'arrêt international délivré par la France. Les policiers le soupçonnent de continuer à opérer pour la DZ Mafia sur Marseille, mais depuis l'Algérie. Il possède la double nationalité franco-algérienne. Incendie, les formalités liées aux coupes des arbres ont été allégées par le gouvernement. Habituellement, le propriétaire d'une forêt doit aviser les autorités et respecter un certain délai avant de couper un arbre qui a connu un sinistre ou une maladie. Dans l'arrêté publié aujourd'hui, le propriétaire se retrouve donc dispensé de cette formalité compte tenu des incendies en Gironde et dans les Landes. Économie, l'activité industrielle continue d'augmenter en France malgré la baisse de la production manufacturière au mois de juin à cause de la canicule. C'est ce que montrent les analyses publiées par l'INSEE. Les baisses les plus marquées concernent la fabrication de matériel de transport ainsi que la coquefaction et le raffinage, permettant la transformation du pétrole brut. Fait divers, un couple et une nourrice ont été placés en garde à vue à Argenteuil après la mort d'un nourrisson. L'hôpital qui le soignait a donné l'alerte après avoir suspecté un syndrome du bébé secoué. Le bébé est décédé le 17 juillet dernier malgré les soins prodigués. Plusieurs centaines d'enfants en sont victimes chaque année selon le ministère de la Santé et des Familles. Ebola, l'OMS et la République démocratique du Congo accélèrent les recherches sur un vaccin contre la souche meurtrière Bundibugyo. Elle a déjà causé la mort de 1657 personnes. L'Organisation mondiale de la santé a précisé que les résultats ne seront peut-être pas connus avant plusieurs mois. L'épidémie sévit depuis le printemps, en particulier dans le nord-est du pays. Les autorités avaient déclaré en mai une urgence internationale. Cinéma, les producteurs de James Bond ont annoncé une bonne nouvelle concernant le prochain interprète de l'agent 007. Daniel Craig a raccroché le costume en 2021. L'identité de son successeur devrait donc être révélée à la fin de l'année. Les producteurs ont indiqué qu'un vent de fraîcheur allait souffler sur la franchise.

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1: C'est l'heure du point info travaux dans le département. Dans l'agglomération de Laval, prudence, rue d'Avenières, où des travaux de voirie entraînent une circulation alternée et des restrictions de stationnement. Des interventions sont également en cours, boulevard Denis Papin, avec des perturbations ponctuelles selon les phases du chantier. Sur l'axe Laval-Mayenne, des aménagements se poursuivent sur la RD 962, notamment au nord de Laval. Des modifications de circulation peuvent être mises en place selon l'avancement des travaux. Enfin, au sud du département, entre Fromentières et Château-Gontier-sur-Mayenne, des travaux de sécurisation de la chaussée se poursuivent. Après une réouverture estivale de l'axe, une nouvelle phase du chantier est programmée à partir de la fin août. 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

Bonjour à tous. Incendie dans le Var. Les pompiers poursuivent la lutte contre les reprises de feu alors qu'une hausse des températures et du vent est à prévoir aujourd'hui. Ils sont quelques 1200 soldats du feu mobilisés près du massif du Gros Bessillon. Selon le parquet de Draguignan, la piste des départs de feu volontaires est sérieusement envisagée. Dans la Drôme, deux pompiers ont par ailleurs été blessés et 280 hectares ont été parcourus par les flammes. Environnement, Argus Média et agriculteurs dénoncent une baisse de la production de 7 à 8% du blé en France à cause des fortes chaleurs. Les conséquences de ce mois de juillet, le plus chaud jamais enregistré, se font sentir sur la production de blé. Les agriculteurs n'ont pas toujours la possibilité de s'adapter à la précocité des récoltes, ce qui génère encore plus de pertes. Politique, le député PS de l'Eure, Philippe Brun, juge qu'un droit de vote à 15 euros pour la primaire socialiste en vue de la présidentielle est délirant. Candidat à la primaire, il menace d'ailleurs de créer une caisse populaire pour financer les personnes qui souhaitent participer si la participation financière demandée est maintenue. Il propose de son côté un ticket d'entrée à 5 euros. Guerre commerciale, Pékin annonce des contre-mesures après les sanctions américaines et ce en réponse aux restrictions visant ses technologies au nom de la sécurité nationale et du travail forcé. La Chine accuse Washington de discrimination et de répression à l'égard de ses entreprises. Aucune précision n'a encore été donnée concernant la nature de ces contre-mesures. Économie, 3000 emplois ont été supprimés chez Heineken depuis le début de l'année et ce dans le cadre d'un plan de restructuration mondiale. Ces milliers d'emplois ont été supprimés sur le premier semestre 2026. Le groupe a vu dans le même temps son bénéfice augmenter de plus de 10%. Cinéma, la suite du film Barbie pourrait ne jamais voir le jour. Warner Bros. Semble pour le moment dans une impasse avec l'équipe originale du premier volet et ce notamment à cause des cachets demandés par les stars. Ryan Gosling aurait réclamé 20 millions de dollars. Le temps est compté pour le studio qui ne dispose des droits de la franchise que jusqu'en décembre pour produire la suite.

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Bonjour à tous. Incendie, les feux de Gironde et des Landes ont été reconnus comme sinistres de grande ampleur. Les formalités liées aux coupes des arbres ont ainsi été allégées par le gouvernement. Habituellement, les propriétaires de forêts doivent aviser les autorités et respecter un certain délai avant de couper un arbre qui a connu un sinistre ou une maladie. Dans l'arrêté publié aujourd'hui, le propriétaire se retrouve donc dispensé de cette formalité. Et sur place, le risque reste élevé dans le Var, où le feu a parcouru 1850 hectares. Le préfet reste prudent, indiquant que les jours à venir sont à haut risque à cause de la température qui doit remonter. Le Mistral doit également se lever aujourd'hui. L'hypothèse d'une mise à feu volontaire était sérieusement envisagée hier soir. Justice, Mehdi Larribi, connu comme l'un des fondateurs de la DZ Mafia, a été arrêté fin juillet en Algérie. Il serait actuellement placé sous contrôle judiciaire, mais pas en détention. Il a été arrêté dans le cadre d'un mandat d'arrêt international délivré par la France. Les policiers le soupçonnent de continuer à opérer pour la DZ Mafia sur Marseille depuis l'Algérie. Il possède la double nationalité franco-algérienne. Économie, la charge de la dette a déjà coûté 5 milliards de plus qu'en 2025 en France entre janvier et juin. La charge de la dette risque de faire dérailler les objectifs du gouvernement pour réduire le déficit du pays. La dernière situation budgétaire publiée par Bercy fait état de comptes alourdis par une hausse de 18% du coût de la dette au premier semestre cette année. Ebola, l'OMS et la République démocratique du Congo accélèrent les recherches sur un vaccin contre la souche meurtrière Bundi Bugyo. Elle a déjà causé la mort de 1657 personnes. L'Organisation mondiale de la santé a précisé que les résultats ne seront peut-être pas connus avant plusieurs mois. L'épidémie sévit depuis le printemps, en particulier dans le nord-est du pays. Biodiversité, Leonardo DiCaprio et Jeff Bezos créent un fonds de 200 millions de dollars pour les espèces menacées. Ils ont lancé ce projet avec leurs ONG respectives pour venir en aide aux 100 animaux et plantes les plus en danger de la planète. L'idée de ce projet avait émergé en 2021. Il a été baptisé Phoenix Species Project.

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1: Petit tour d'horizon des programmes qui vous attendent ce soir à la télé. Sur TF1, place au suspense avec le film inédit Sirène. France 2 mise sur l'excellente série thriller Code Rouge. À la même heure sur France 3, cap sur l'histoire avec Secret d'histoire, ça tombe bien, consacré à la folle épopée de Charlotte d'Angleterre. Canal Plus propose le film Ma Frère dès 21h06. Non, je me suis pas trompé. Côté documentaire, France 5 vous emmène le long du Nil avec Au bout, c'est la mer. Sur M6, rediffusion du jeu J'en connais un rayon à partir de 21h. Sur France 4, l'hyper week-end festival avec Marguerite de la Starac en tête d'affiche. Pour les amateurs de sensations fortes, ou pas, W9 mise sur Enquête d'action avec les urgences dans les Alpes. TMC fait rire avec les Chevaliers du Fiel. Et puis TFX suit le quotidien des maternités avec Baby Boom. Voilà de quoi meubler votre soirée avec ou sans AP.
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1: Bonjour à tous. Incendie, les feux de Gironde et des Landes ont été reconnus comme sinistres de grande ampleur. Les formalités liées aux coupes des arbres ont ainsi été allégées par le gouvernement. Habituellement, les propriétaires de forêts doivent aviser les autorités et respecter un certain délai avant de couper un arbre qui a connu un sinistre ou une maladie. Dans l'arrêté publié aujourd'hui, le propriétaire se retrouve donc dispensé de cette formalité. Et sur place, le risque reste élevé dans le Var, où le feu a parcouru 1850 hectares. Le préfet reste prudent, indiquant que les jours à venir sont à haut risque à cause de la température qui doit remonter. Le Mistral doit également se lever aujourd'hui. L'hypothèse d'une mise à feu volontaire était sérieusement envisagée hier soir. Justice, Mehdi Larribi, connu comme l'un des fondateurs de la DZ Mafia, a été arrêté fin juillet en Algérie. Il sera actuellement placé sous contrôle judiciaire, mais pas en détention. Il a été arrêté dans le cadre d'un mandat d'arrêt international délivré par la France. Les policiers le soupçonnent de continuer à opérer pour la DZ Mafia sur Marseille depuis l'Algérie. Il possède la double nationalité franco-algérienne. Économie, la charge de la dette a déjà coûté 5 milliards de plus qu'en 2025 en France entre janvier et juin. La charge de la dette risque de faire dérailler les objectifs du gouvernement pour réduire le déficit du pays. La dernière situation budgétaire publiée par Bercy fait état de comptes alourdis par une hausse de 18% du coût de la dette au premier semestre cette année. Ebola, l'OMS et la République démocratique du Congo accélèrent les recherches sur un vaccin contre la souche meurtrière Bundibugyo. Elle a déjà causé la mort de 1657 personnes. L'Organisation mondiale de la santé a précisé que les résultats ne seront peut-être pas connus avant plusieurs mois. L'épidémie sévit depuis le printemps, en particulier dans le nord-est du pays. Biodiversité, Leonardo DiCaprio et Jeff Bezos créent un fonds de 200 millions de dollars pour les espèces menacées. Ils ont lancé ce projet avec leurs ONG respectives pour venir en aide aux 100 animaux et plantes les plus en danger de la planète. L'idée de ce projet avait émergé en 2021. Il a été baptisé Phoenix Species Project.

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1: Et c'est là des temps forts de l'été au trot attelé aujourd'hui sur l'hippodrome de Saint-Malo, la 8e étape du Grand National du Trot. 14 concurrents pour une épreuve qui se court sur 2950 mètres. Départ prévu aux alentours de 18h30. Voici notre sélection, le 6 Lord Dello, confié à Jean-Michel Bazir. Il reste sur d'excellentes performances et bénéficie d'un engagement favorable au premier échelon. Le 5 Catchy Quick, le 12 Yalto Dertal, le 3 Lasco des Brousses, le 13, Edic Gemma, c'est le pensionnaire de Marc Sassier installé à Arquenay. Le 4, Heureux de Fleurs. Le 14, Oriatus Della, c'est un autre élève de Marc Sassier et associé à l'autre angevin, Benjamin Rochard. Et on termine avec le numéro 8, Omar Land. En chiffres, ça donne 6, 5, 12, 3, 13, 4, 14 et 8.
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1: C'est l'heure du point info travaux dans le département. Dans l'agglomération de Laval, prudence, rue d'Avenières, où des travaux de voirie entraînent une circulation alternée et des restrictions de stationnement. Des interventions sont également en cours boulevard Denis Papin avec des perturbations ponctuelles selon les phases du chantier. Sur l'axe Laval-Mayenne, des aménagements se poursuivent sur la RD 962, notamment au nord de Laval. Des modifications de circulation peuvent être mises en place selon l'avancement des travaux. Enfin, au sud du département, entre Fromentières et Château-Gontier-sur-Mayenne, des travaux de sécurisation de la chaussée se poursuivent. Après une réouverture estivale de l'axe, une nouvelle phase du chantier est programmée à partir de la fin août. 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
1: Bonjour à tous. Incendie, les feux de Gironde et des Landes ont été reconnus comme sinistres de grande ampleur. Les formalités liées aux coupes des arbres ont ainsi été allégées par le gouvernement. Habituellement, les propriétaires de forêts doivent aviser les autorités et respecter un certain délai avant de couper un arbre qui a connu un sinistre ou une maladie. Dans l'arrêté publié aujourd'hui, le propriétaire se retrouve donc dispensé de cette formalité. Et sur place, le risque reste élevé dans le Var, où le feu a parcouru 1850 hectares. Le préfet reste prudent, indiquant que les jours à venir sont à haut risque à cause de la température qui doit remonter. Le Mistral doit également se lever aujourd'hui. L'hypothèse d'une mise à feu volontaire était sérieusement envisagée hier soir. Justice, Mehdi Laribi, connu comme l'un des fondateurs de la DZ Mafia, a été arrêté fin juillet en Algérie. Il sera actuellement placé sous contrôle judiciaire, mais pas en détention. Il a été arrêté dans le cadre d'un mandat d'arrêt international délivré par la France. Les policiers le soupçonnent de continuer à opérer pour la DZ Mafia sur Marseille depuis l'Algérie. Il possède la double nationalité franco-algérienne. Économie, la charge de la dette a déjà coûté 5 milliards de plus qu'en 2025 en France entre janvier et juin. La charge de la dette risque de faire dérailler les objectifs du gouvernement pour réduire le déficit du pays. La dernière situation budgétaire publiée par Bercy fait état de comptes alourdis par une hausse de 18% du coût de la dette au premier semestre cette année. Ebola, l'OMS et la République démocratique du Congo accélèrent les recherches sur un vaccin contre la souche meurtrière Bundibugyo. Elle a déjà causé la mort de 1657 personnes. L'Organisation mondiale de la santé a précisé que les résultats ne seront peut-être pas connus avant plusieurs mois. L'épidémie sévit depuis le printemps, en particulier dans le nord-est du pays. Biodiversité, Leonardo DiCaprio et Jeff Bezos créent un fonds de 200 millions de dollars pour les espèces menacées. Ils ont lancé ce projet avec leurs ONG respectives pour venir en aide aux 100 animaux et plantes les plus en danger de la planète. L'idée de ce projet avait émergé en 2021. Il a été baptisé Phoenix Species Project.

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0: Il est 15h.
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2: Bonjour à tous. Incendie, les feux de Gironde et des Landes ont été reconnus comme sinistres de grande ampleur. Les formalités liées aux coupes des arbres ont ainsi été allégées par le gouvernement. Habituellement, les propriétaires de forêts doivent aviser les autorités et respecter un certain délai avant de couper un arbre qui a connu un sinistre ou une maladie. Dans l'arrêté publié aujourd'hui, le propriétaire se retrouve donc dispensé de cette formalité. Et sur place, le risque reste élevé dans le Var, où le feu a parcouru 1850 hectares. Le préfet reste prudent, indiquant que les jours à venir sont à haut risque à cause de la température qui doit remonter. Le Mistral doit également se lever aujourd'hui. L'hypothèse d'une mise à feu volontaire était sérieusement envisagée hier soir. Justice, Mehdi Larribi, connu comme l'un des fondateurs de la DZ Mafia, a été arrêté fin juillet en Algérie. Il serait actuellement placé sous contrôle judiciaire, mais pas en détention. Il a été arrêté dans le cadre d'un mandat d'arrêt international délivré par la France. Les policiers le soupçonnent de continuer à opérer pour la DZ Mafia sur Marseille depuis l'Algérie. Il possède la double nationalité franco-algérienne. Économie, la charge de la dette a déjà coûté 5 milliards de plus qu'en 2025 en France entre janvier et juin. La charge de la dette risque de faire dérailler les objectifs du gouvernement pour réduire le déficit du pays. La dernière situation budgétaire publiée par Bercy fait état de comptes alourdis par une hausse de 18% du coût de la dette au premier semestre cette année. Ebola, l'OMS et la République démocratique du Congo accélèrent les recherches sur un vaccin contre la souche meurtrière Bundi Bugyo. Elle a déjà causé la mort de 1657 personnes. L'Organisation mondiale de la santé a précisé que les résultats ne seront peut-être pas connus avant plusieurs mois. L'épidémie sévit depuis le printemps, en particulier dans le nord-est du pays. Biodiversité, Leonardo DiCaprio et Jeff Bezos créent un fonds de 200 millions de dollars pour les espèces menacées. Ils ont lancé ce projet avec leurs ONG respectives pour venir en aide aux 100 animaux et plantes les plus en danger de la planète. L'idée de ce projet avait émergé en 2021. Il a été baptisé Phoenix Species Project.

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1: C'est l'heure du point info travaux dans le département. Dans l'agglomération de Laval, prudence, rue d'Avenières, où des travaux de voirie entraînent une circulation alternée et des restrictions de stationnement. Des interventions sont également en cours au boulevard Denis Papin avec des perturbations ponctuelles selon les phases du chantier. Sur l'axe Laval-Mayenne, des aménagements se poursuivent sur la RD 962, notamment au nord de Laval. Des modifications de circulation peuvent être mises en place selon l'avancement des travaux. Enfin, au sud du département, entre Fromentières et Château-Gontier-sur-Mayenne, des travaux de sécurisation de la chaussée se poursuivent. Après une réouverture estivale de l'axe, une nouvelle phase du chantier est programmée à partir de la fin août. Bonne route en Mayenne avec Oxygène Radio.
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